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2: Il est 6h à Paris et Madrid, 4h en temps universel. Et 5h à Rabat. Bonjour Marion Cazanov.
3: Bonjour Arthur Ponchelet.
2: Et à la une de votre demi-heure d'actualité, ces tensions migratoires à Ceuta.
3: L'enclave espagnole débordée avec l'entrée de centaines, voire de milliers de Marocains. Le Premier ministre espagnol Pedro Sanchez se rendra sur place aujourd'hui. L'Europe continue de se battre contre de violents incendies. De nouveaux foyers déclarés en Espagne. En Grèce, une amélioration en revanche dans le sud-ouest de la France, où des milliers de personnes évacuées ont pu rentrer chez elles. Le secteur viticole, lui, échappe au pire, mais les risques ne sont pas tout à fait écartés. Le président américain annonce un accord pour le désarmement du Hamas. Cela voudrait dire que la deuxième phase du plan de paix de Donald Trump se met en place. Pas de confirmation israélienne pour le moment. Au Mali, les frappes de paramilitaires russes d'Africa Corps sur un village du centre le 15 juin n'ont fait que des victimes civiles, alors que c'était des djihadistes du JNIM qui étaient visés. C'est ce que révèle ce matin une enquête de l'ONG Human Rights Watch. Et puis la levée de boucliers contre le projet de Gianni Infantino, président de la FIFA, projet pour ouvrir la Coupe du Monde de football aux investisseurs privés. L'UEFA, l'instance européenne du foot, menace de boycotter les prochaines compétitions. Le Premier ministre espagnol attendu aujourd'hui à Ceuta. Pedro Sanchez se rendra sur l'enclave espagnole frontalière avec le Maroc, théâtre de tensions migratoires. Ces derniers jours, plus de 1500 migrants sont arrivés dans ce territoire, parfois à la nage. Au moins 9 personnes sont mortes en tentant de rejoindre Ceuta. Les centres d'accueil, eux, sont saturés. Les autorités aux frontières débordées. L'Espagne a déployé des soldats pour épauler ces gardes-frontières. Madrid continue aussi de coopérer avec le Maroc. Une coopération qui s'est beaucoup améliorée ces derniers temps, selon Mehdi Alioua, sociologue à Sciences Po Rabat.
4: La coopération fonctionne très bien en ce moment. Et d'ailleurs, ce qui s'est passé, là, ce que je regarde pour ça spécifiquement, c'est que les Espagnols ont laissé, en fait, au final, rentrer les Marocains parce qu'ils étaient débordés par les frontières. Et pour éviter un drame avec des amassements aux frontières et des morts, ils ont préféré ouvrir, notamment en collaboration avec les autorités marocaines, pour éviter ce qui s'était passé il y a quelques années, notamment dans une autre enclave, cet ancien comptoir colonial qui s'appelle Melilla, dans lequel il y a eu des personnes qui ont été nassées au niveau des postes frontières, qui se sont écrasées sur les barrières en acier renforcé construites par l'Europe et par l'Espagne. Et donc, pour éviter, parce qu'on a un gouvernement espagnol différent et une meilleure coopération avec le Maroc, on a laissé rentrer les gens parce que ça ne servait à rien d'avoir un drame humanitaire.
3: Mehdi Alioua, sociologue à Sciences Po Rabat, propos recueillis par Achim Lippold. Les autorités régionales ont évoqué tout de même une urgence humanitaire et sociale absolue. Pour l'instant, le Maroc n'a pas réagi officiellement à ces rassemblements à la frontière qui se déroulent en pleine fête du trône. Le roi Mohamed VI célébrait hier ses 27 ans de règne. Ailleurs en Méditerranée, les tentatives de traverser depuis la Libye ou la Tunisie sont quotidiennes. On sera après ce journal à bord du navire humanitaire Ocean Viking qui porte secours aux migrants qui risquent leur vie pour tenter d'atteindre le continent européen. L'Europe qui combat toujours les incendies. En Espagne, fin de l'urgence nationale dans la région de Madrid. Mais d'autres foyers continuent de se déclarer ailleurs dans le pays, comme à la frontière avec le Portugal. Dans la province de Zamora, 11 000 hectares sont partis en fumée en 24 heures. La Grèce aussi se bat contre plusieurs feux. 3 pompiers sont morts ces derniers jours, dont 2 en Crète. C'est sur cette île que la bataille est la plus acharnée. Environ 8 000 habitants et touristes ont dû être évacués, Emmanuel Stills.
5: Certains Grecs disaient que la saison des incendies avait presque été calme jusqu'à présent, mais depuis mercredi, les feux dévastateurs sont bel et bien de retour. Le plus grave dans le district de Rétimno, en Crète, où des touristes et des habitants ont dû être évacués par la mer, par les gardes-côtes et sur des bateaux de pêcheurs. Mais pourquoi les feux sont-ils si difficiles à contrôler sur les îles grecques? Les flammes sont avivées par des vents violents qui changent sans cesse de direction. Les rafales, atteignant parfois plus de 100 km/h, combinées à la fumée, rendent la visibilité pratiquement nulle. Pour ces raisons, sur l'île de Paros et en Crète, il est presque impossible de larguer de l'eau depuis les airs, selon les services grecs de protection civile, qui soulignent aussi les difficultés évidentes pour déployer des pompiers sur différentes îles quand autant de foyers se déclarent en même temps. À Rétimno, deux pompiers sont morts mercredi et un autre à Gythio dans le Péloponnèse. Ce vendredi, les régions du centre et du sud de la Grèce et pratiquement toutes les îles sont placées en vigilance orange, ce qui correspond à un risque très élevé d'incendie. Emmanuel Stills, Athènes, RFI.
3: Ailleurs en Europe, une centaine de pompiers est mobilisée contre un incendie dans l'est de l'Angleterre avec là aussi des évacuations. En France, une première journée un peu optimiste. Une semaine après le méga-feu en Gironde, c'est ce qu'a dit hier la préfète de ce département du sud-ouest. Les personnes évacuées peuvent peu à peu rentrer chez elles, mais les sols restent très secs. Les risques de nouveaux départs de feu sont importants. Dans cette région très connue pour son vin, les producteurs ont frôlé la catastrophe, mais restent prudents. Agnieszka Kumor.
6: La commune de Léognan, dans le sud-ouest de Bordeaux, les habitants se préparaient à être évacués ce lundi, mais par chance, le vent a tourné. Olivier Bernard, gérant du domaine de Chevalier, grand cru classé de grave.
7: Finalement, dans la nuit, le vent qui était nord-nord-est, très sec, dans la journée de samedi, le vent est tourné à l'ouest et on est passé à 83% d'humidité. Jusqu'à samedi, les incendies étaient galopants, ils ont été calmés par, bien sûr, l'intervention des pompiers, des brigades, des avions, mais surtout par le vent qui est passé à l'ouest.
6: À 10 km de là, le feu, mais les vignes n'ont pas trop souffert.
7: Non, vous savez, on a connu l'Andiras chez nous, qui était un énorme feu de plus de 20 000 hectares à quelques kilomètres de chez nous. Bien sûr, les raisins sont très sensibles au goût et aux odeurs. C'est samedi, dans l'après-midi, qu'on a eu les fumées les plus fortes et on n'a pas souffert plus que ça. Moi, je connais des vignobles en Californie dont le feu était aux portes des vignobles, mais pas chez nous.
6: Et tant que le feu n'est pas définitivement éteint, on reste mobilisé.
7: Les redémarrages de feu de ces tourbes à un mètre de profondeur, c'est à surveiller de très près.
6: Car l'incendie de l'Andiras en 2022 a laissé des traces. 20 mois plus tard, malgré les précipitations, le sous-sol brûlait encore.
3: Agnieszka Kumor. Un accord historique pour le désarmement complet du Hamas annonce il y a quelques heures du président américain sur son réseau Truth Social. Le désarmement du Hamas est l'un des points clés de la deuxième phase du plan de paix de Donald Trump pour mettre fin à la guerre à Gaza. Ça fait des semaines que des négociations sont en cours en Égypte pour ouvrir cette seconde phase. Donald Trump précise qu'Israël quittera l'enclave palestinienne une fois que le groupe islamique, sera bien désarmé. Une réunion des médiateurs doit se dérouler bientôt en Égypte. Israël, de son côté, n'a pas encore communiqué sur cet accord. Au Mali, Human Rights Watch publie une enquête sur des frappes aériennes menées par Africa Corps. C'était le 15 juin dernier sur le village de Kirnia dans la région de Mopti dans le centre. L'ONG de défense des droits humains révèle que des djihadistes du JNIM liés à Al-Qaïda étaient bien présents à Kirnia ce jour-là, mais que les bombardements d'Africa Corps, organisation paramilitaire russe, n'ont fait que des victimes civiles, 8 dont 3 enfants, David Baché.
8: Le JNIM lié à Al-Qaïda contrôle Kirnia depuis 6 ans, rappelle Human Rights Watch. Et ce jour-là, une centaine de djihadistes étaient bien présents dans le village, selon les informations recoupées par l'ONG auprès d'habitants, témoins directs des frappes, mais aussi de militaires maliens, de membres de la société civile ou de leaders communautaires. Le problème, c'est que ces frappes aériennes indiscriminées, effectuées par un avion Sukhoi de l'Afrika Korps un jour de marché, lorsque Kirnia était bondée, précise Human Rights Watch, n'ont fait que des victimes civiles. Selon l'enquête menée par l'ONG, les djihadistes s'étaient rassemblés principalement à la mosquée du village et devant un magasin près d'un petit marché à bestiaux. Or, ce sont les abords de la résidence du chef du village et le marché à bestiaux qui ont été ciblés. Parmi les victimes, selon Human Rights Watch, aucun djihadiste, mais 8 civils. 3 enfants de moins de 10 ans, une femme de 24 ans et 4 hommes. Quelques jours plus tard, l'Afrika Korps russe, partenaire de l'armée malienne, revendique ces frappes, affirmant avoir détruit un lieu de rassemblement de groupes terroristes et tué plusieurs chefs. Le ministère russe de la Défense n'a jamais répondu aux sollicitations de Human Rights Watch.
3: RFI, 4h09 en temps universel, 1h09 à Buenos Aires, en Argentine. Le président signe un décret pour interdire de territoire les étrangers qui diffusent des messages de haine contre l'Argentine. Javier Milei dénonce une campagne de haine anti-Argentine sur les réseaux sociaux lors de la Coupe du Monde de football. Il accuse même le Brésil et le Mexique d'avoir financé cette campagne. Correspondance à Buenos Aires de Caroline Vic.
9: Un décret d'urgence publié au bulletin officiel en pleine nuit et modifiant la loi d'immigration. Le texte stipule que tout étranger qui diffuse des messages de haine, de discrimination et d'hostilité contre le peuple argentin, sa culture et son identité nationale sera interdit de territoire et s'il habite en Argentine, sa carte de résident sera résiliée et il risque même l'expulsion. La campagne anti-Argentine a été en vogue ces dernières semaines pendant la Coupe du Monde, après les théories sur de supposés bénéfices octroyés à la sélection argentine et après des comportements violents de certains joueurs ou supporters. Mais alors que la FIFA a ouvert une procédure disciplinaire et que les tensions sur les réseaux sociaux sont en train de retomber, pourquoi Javier Milei revient-il à la charge ? Pour l'opposition, Milei utilise cette campagne comme une excuse pour durcir sa politique migratoire à la Trump. Et cela quelques semaines après avoir créé son programme de sécurité migratoire, largement inspiré de son allié américain et en pleine tension avec le Brésil et le Mexique. Le décret entrera aujourd'hui en vigueur. Une commission parlementaire aura ensuite 10 jours pour envoyer le texte au Congrès. Caroline Vic à Buenos Aires, RFI.
3: L'Argentine qui ne peut toujours pas tourner la page du mondial puisque la FIFA ouvre 2 procédures disciplinaires, à la fois contre la Fédération de foot nationale mais aussi contre plusieurs joueurs. L'instance mondiale du football reproche notamment à la sélection d'avoir déployé une banderole sur les Malouines pendant sa demi-finale contre l'Angleterre. Une autre procédure concerne les violences de certains joueurs et de membres du staff technique contre leurs homologues espagnols après le coup de sifflet final lors donc de cette finale du mondial. La FIFA, elle aussi, est au centre d'une polémique. Elle a présenté mardi un projet pour vendre des parts de la Coupe du Monde à des investisseurs privés. Ce projet provoque une levée de boucliers. L'UEFA, l'instance européenne du foot, menace de boycott Babacar Diarra.
10: Unis contre Gianni Infantino, la réunion d'urgence des patrons de fédération de l'UEFA a permis de centraliser un sentiment général, celui que le président de la FIFA pourrait faire basculer le monde du football en ouvrant la société commerciale de l'institution à des investisseurs privés. Dans son communiqué, l'UEFA insiste sur le risque de mettre en péril le rôle de garant du football mondial de l'organisation. L'Europe du ballon rond refuse que la Coupe du Monde soit en vente, les Coupes du Monde d'ailleurs, car la décision a été prise de ne participer à aucune compétition FIFA tant que la proposition est sur la table. La première épreuve impactée arrive début septembre, ce serait le mondial féminin des moins de 20 ans, et la menace aurait des conséquences, car au-delà de l'absence des 6 nations européennes qualifiées, il faudrait trouver un autre pays hôte, la Pologne étant en charge de l'accueillir. L'UEFA et son président Alexander Seferin sont en guerre ouverte depuis plusieurs années avec Gianni Infantino, le Slovène étant préoccupé par la gouvernance politisée du dirigeant suisse.
3: Une précision signée Babacar Diarra et une autre organisation, la CONCACAF, qui regroupe 41 fédérations de football d'Amérique du Nord, d'Amérique centrale et des Caraïbes, a hier, elle aussi, rejeté le projet de la FIFA. Vous lisez d'autres articles d'analyse sur notre site internet www.rfi.fr. Toujours en football, cette fois sur le terrain, la suite des phases de groupe à la CAN féminine. Le pays hôte, le Maroc, s'est qualifié hier pour les quarts de finale après sa victoire 1-0 contre l'Algérie. Pour se qualifier, les Algériennes, elles devront battre lundi les Kenyanes. Ces dernières sont d'ores et déjà éliminées.
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1: Ça tient souvent à presque rien.

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2: À l'heure d'un nouveau journal avec Marion Kazanov. Bonjour Marion.
4: Bonjour Pierre, bonjour à tous.
2: Et à la une, cet accord sur le désarmement complet du Hamas à Gaza.
4: C'est en tout cas ce que dit Donald Trump. Cet accord est conditionné à un retrait israélien de l'enclave. Cela voudrait dire que l'on entre dans la deuxième phase de l'accord de paix conclu entre Israël et le groupe islamiste. Mais les deux parties ne confirment pas formellement la signature d'un tel accord. On est à Jérusalem dans le début de ce journal. Le Premier ministre espagnol attendu à Ceuta aujourd'hui. L'enclave espagnole frontalière avec le Maroc est le théâtre d'une crise migratoire qui provoque, on va le voir, la colère de l'Italie. L'Espagne toujours en proie aux incendies, de nouveaux foyers déclarés. Le brasier géant près de Madrid, lui, est presque éteint, mais la population est sous le choc. Et puis, la FIFA fait fi des critiques. L'instance mondiale du foot va poursuivre son plan d'ouverture aux investisseurs privés malgré les menaces de boycott. On y revient dans le journal des sports après cette édition.
2: C'est un accord historique, se félicite Donald Trump.
4: En lettres majuscules, comme à son habitude sur son réseau Truth Social, le président américain a annoncé il y a quelques heures un accord sur le désarmement complet du Hamas à Gaza. Accord qui n'est pas confirmé pour l'heure. Le désarmement du Hamas, c'est l'un des points clés de la deuxième phase de l'accord de paix de Donald Trump. Bonjour Michel Paul.
5: Alors, beaucoup de scepticisme ici.
6: Bonjour Marion, bonjour à tous.
4: Correspondant de RFI à Jérusalem, Michel, dans les faits, les deux belligérants ne sont pas aussi affirmatifs. Qu'en disent-ils ce matin ?
5: Alors, beaucoup de scepticisme ici ce matin. Un calendrier précis doit être fixé sous 2 semaines, prévoyant le transfert du pouvoir à une administration technocratique et l'immédiat stockage de l'armement lourd du Hamas sous contrôle international. Une force multinationale devrait être déployée dans la bande de Gaza. Mais sur le terrain, il faut le souligner, aucun des deux belligérants ne confirme formellement la signature d'un tel texte. Côté israélien, des sources politiques tempèrent fortement. À Jérusalem, un désarmement préalable et total du Hamas reste une condition absolue. Aucune troupe ne se retirera du terrain tant que les armes n'auront pas été rendues, souligne-t-on. Côté palestinien, le discours heurte aussi la version américaine. Le Hamas affirme qu'aucun dépôt d'armes n'aura lieu avant un retrait effectif de l'armée israélienne, même s'il concède être prêt à passer la main à un comité de technocrates. À ce stade, donc, la prudence reste de mise. Le Conseil de la paix le reconnaît lui-même. L'application de cette feuille de route prendra du temps.
4: Michel Paul, correspondant de RFI à Jérusalem. Une nouvelle réunion entre les médiateurs doit avoir lieu bientôt en Égypte, au Caire, réunion sur cette deuxième phase de la trêve à Gaza. L'Égypte qui appelle à mettre fin à l'escalade après une attaque de drones sur son sol sur le port de Damiet, c'est dans le nord. Le président égyptien craint un élargissement du conflit au Moyen-Orient, conflit qui oppose les États-Unis à l'Iran. Selon le Pakistan, médiateur dans ce dossier, des négociations sont en cours entre Washington et Téhéran.
2: En maillot de bain, parfois avec des palmes ou des bouées, des centaines et des centaines de migrants entrent dans l'enclave espagnole de Ceuta.
4: Avec donc ces images de traversée le long de la digue qui sépare le territoire marocain de celui de l'enclave espagnole. Difficile de savoir combien de personnes sont entrées à Ceuta. Des milliers jusqu'à 20 000, dit la presse, disent certains journaux espagnols. Une quinzaine de morts aussi en tentant de rejoindre le territoire à la nage. Les centres d'accueil sont débordés. L'Espagne a déployé des soldats pour épauler les gardes-frontières. Le Premier ministre Pedro Sanchez est attendu sur place aujourd'hui.
2: Et ces nouvelles tensions migratoires à Ceuta sont suivies de près dans le reste de l'Europe.
4: L'Italie, inquiète d'une vague d'arrivées sur le continent, demande à fermer l'espace Schengen à l'Espagne. L'espace Schengen, cet espace de libre circulation dans 29 pays européens. Pierre Benazet, vous êtes notre correspondant à Bruxelles. Pierre, cette crise migratoire s'accompagne donc aussi d'une crise politique ouverte dans l'Union européenne.
0: Oui, effectivement, c'est une proposition dénoncée comme démagogique par le ministre espagnol des Affaires étrangères. On a entendu Giorgia Meloni, la présidente du Conseil italien, mais aussi son ministre des Affaires étrangères lui-même, Antonio Tajani, se dire favorable tous les deux à une suspension, effectivement, de l'Espagne de cet espace Schengen. Le gouvernement italien fait partie des critiques les plus acerbes de la campagne de régularisation menée depuis avril par le gouvernement espagnol en faveur de plus d'un demi-million de migrants sans papiers, et Antonio Tajani affirme même que ces régularisations ont encouragé le trafic d'êtres humains et donc évidemment cette crise à Ceuta. L'Italie ne propose pas de plan concret pour cette suspension. Elle évoque, je cite, des mesures exceptionnelles, mais en théorie, la seule action envisageable, ce serait la mise en œuvre de contrôles aux frontières, soit par l'Espagne, soit par la France et le Portugal, ses deux seuls voisins. Pendant ce temps-là, le commissaire européen en migration, Magnus Brunner, propose à l'Espagne le renfort de Frontex, l'agence de garde-côtes et garde-frontières de l'UE, et il préconise le retour rapide des migrants vers le Maroc.
4: Pierre Benazet, en direct de Bruxelles pour RFI. On continue de suivre la situation dans l'enclave espagnole dans nos prochaines éditions.
2: L'Espagne, toujours confrontée à de violents incendies.
4: Avec de nouveaux foyers détectés hier, notamment dans le nord-est, à la frontière avec le Portugal. 11 000 hectares ravagés en 24 heures. Le ciel assombri de fumée grisâtre, un enfer de flammes selon les pompiers. Ceux qui sont mobilisés dans la région de Madrid, eux, voient leurs efforts récompensés. Le plus grand feu de l'histoire récente du pays est presque éteint. Fin de l'urgence nationale, mais le traumatisme est bien là. Les flammes n'avaient jamais été aussi proches de la capitale. Alice Roussard, les Madrilènes sont aujourd'hui encore sous le choc.
6: Sur la place des Olavide, dans le centre de Madrid, les terrasses sont occupées. Des habitants lisent sur des bancs, d'autres poussent leurs enfants sur des balançoires. En apparence, l'incendie semble très loin. Inès, 35 ans, jeune maman, l'a suivi à la télévision.
7: Je pense que tous les Madrilènes ont été très inquiets. Moi, par exemple, j'étais dans une maison dans la Sierra, pas dans la zone touchée, mais tout était rempli de fumée. Nous avons même envisagé de rentrer à Madrid, mais en fait, le vent a tourné et la fumée est arrivée jusqu'à la capitale.
6: Toute la famille a donc décidé de rester à la campagne. À Madrid, il y avait déjà une odeur de feu de bois, des cendres dans l'air.
7: Avec de jeunes enfants, c'est un vrai problème parce qu'on ne veut pas sortir de chez soi à cause de la qualité de l'air. Nous étions vraiment préoccupés.
6: Manuel, 46 ans, un kiné du quartier, promène son chien. Il aimerait une vraie prise de conscience politique. Il avait l'habitude d'aller nager dans le réservoir de San Juan, surnommé la plage de Madrid, où tout a brûlé. Et puis, pour la première fois, insiste-t-il, les flammes étaient littéralement aux portes de la capitale.
8: Et quand c'est Madrid, ça fait toujours plus la une de l'actualité. Mais ici, dans le pays, on voit bien que le changement climatique dépend juste des sensibilités politiques. À gauche, on reconnaît son existence, mais une partie de la droite, par opposition, affirme que non.
6: Il soupire, puis lève les yeux au ciel. Oui, les températures ont toujours été élevées en Espagne, dit-il, mais non, tout ne brûlait pas, comme on le voit cet été. Alice Froussard, Madrid, RFI.
4: Et le réchauffement climatique lié aux activités humaines rend ces incendies de plus en plus intenses et nombreux. L'Espagne n'est pas le seul pays européen à se battre contre les feux. Il y a la Grèce, 300 pompiers mobilisés en Crète, 8000 personnes évacuées. En Angleterre, une centaine d'hectares à brûler dans l'Est. Et puis en France, le feu contenu dans son périmètre. La préfecture de la Gironde, département du Sud-Ouest, est optimiste ce matin. Le brasier près de Bordeaux a consumé 42 000 hectares.
2: De nouvelles révélations sur les FSR au Soudan.
4: Dans un rapport, l'ONU raconte comment les forces de soutien rapide du général Emeti sont renforcées malgré l'embargo sur la fourniture d'armes. Des avions sont détournés pour livrer des armes aux paramilitaires, des armes mais aussi des combattants, des mercenaires colombiens. Ces avions, Sofiane Amazian, sont liés, toujours selon l'ONU, au réseau d'affaires d'un prestataire militaire américain.
9: Trois Boeing 727, plutôt vieillissants, qui transportaient du matériel militaire et des hommes pour rejoindre les forces de soutien rapide, sont exploités par des sociétés liées à Stephen Chollis, un ancien membre des forces spéciales américaines reconverti en homme d'affaires à la tête désormais de CADG, Central Asia Development Group, dans le secteur militaire à l'international. Ces entreprises ont pu obtenir près de 420 millions de dollars de contrats gouvernementaux américains pour la construction notamment d'un aérodrome pour le département américain de la défense au Kenya. L'ONU dévoile dans un rapport dont les conclusions paraîtront en septembre que deux avions ont été achetés via une société de Chollis en Afrique du Sud, puis un autre au Brésil. Les trois Boeing ont été enregistrés pour la première fois à l'aéroport de N'Djamena, point de départ vers le Soudan en septembre 2024. Les experts de l'ONU précisent qu'aucun mouvement de ces avions n'a été enregistré officiellement depuis. Une manœuvre délibérée pour éviter les détections pendant les vols, peut-on lire dans le rapport. Autre information dévoilée par l'ONU, la présence de 1500 à 2000 mercenaires colombiens aux côtés des FSR.
4: Sofiane Amazion.
2: 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En France, on l'a évoqué plus tôt, l'actualité est marquée par les incendies et cela retarde, Marion, les vacances du Premier ministre.
4: Oui, alors que le président Emmanuel Macron a pris ses quartiers d'été au fort de Brégançon, Sébastien Lecornu, lui, reste à Matignon pour gérer cette crise des incendies, mais aussi d'autres dossiers qui ne peuvent pas attendre la rentrée, Raphaël Delvolvé.
10: Traditionnellement, le Normand aime bien s'arrêter un peu en août, mais pas cette année. Il y a les incendies et ces réunions de crise à répétition. Quand il ne s'agit pas de mesurer l'ampleur des feux, il faut superviser les évacuations, les dédommagements de sinistrés ou pour les entreprises touchées. Autant d'acteurs à consulter que de ministres à briefer et de décisions à déléguer, comme faire avancer un futur texte de loi sur les moyens alloués au secours au moment où les oppositions mettent la pression. S'ajoutent aussi d'autres dossiers urgents comme la crise au Moyen-Orient et ses effets. Sébastien Lecornu, cette semaine, a discrètement annoncé la prolongation des aides sur le carburant, tout en s'activant sur un sujet beaucoup moins urgent, la maltraitance animale. Et puis, un sujet latent et bientôt prioritaire occupe déjà une partie de son temps et de son esprit, le futur budget, dans lequel il a placé beaucoup d'espoir dans une grande interview à Paris Match publiée il y a quelques jours, comme si cet été sans congé, il l'avait lui-même un peu voulu.
2: Raphaël Delvolvé, on reste en France où le film L'Odyssée dépasse les 3 millions d'entrées.
4: Grand succès pour cette super production hollywoodienne signée Christopher Nolan qui adapte donc les aventures d'Ulysse. Il y a une salle surtout qui ne désemplit pas. Elle se trouve dans le sud du pays à Montpellier. C'est la seule à proposer une projection en format IMAX 70 mm, un format unique avec un très grand écran, une meilleure qualité d'image. Bref, ça ravit ces cinéphiles rencontrés par Fatou.
11: J'aime bien le cinéma de Nolan dans le sens où c'est des films spectaculaires, donc t'as un peu des étoiles dans les yeux. Tell me what you
12: remember. Samuel, 28 ans, a déjà vu l'Odyssée de Christopher Nolan à Paris, où il habite. Mais dès qu'il a eu l'occasion d'aller le voir à Montpellier sur un grand écran IMAX avec une meilleure résolution, il n'a pas hésité avant de réserver avec sa famille.
11: D'aller le voir dans la meilleure qualité, avec le meilleur son, ça peut peut-être faire vivre mon expérience beaucoup plus intensément, quoi. My dad is coming home. Et je trouve ça toujours intéressant de le voir dans le format dans lequel le réalisateur préfère qu'on le voit.
12: L'Odyssée est le premier film de l'histoire entièrement tourné à la caméra IMAX 65 mm. Et seule la salle du Pathé Odysseum de Montpellier est équipée pour proposer ce format en France. Sur les réseaux sociaux, des vidéos virales comparent les formats d'écran entre les grandes villes et encouragent à aller vivre l'expérience dans le sud. Malgré un billet entre 25 et 30 euros, contre une quinzaine d'euros pour une séance classique, le succès est immense. Samuel, lui, rentabilise les 150 euros dépensés pour l'aller-retour en train en restant pour les vacances. Mais beaucoup de personnes à travers la France font le trajet spécifiquement pour le film, à tel point qu'il devient très difficile d'avoir une place.
4: L'Odyssée de Christopher Nolan, c'est toujours en salle dans les cinémas en France.
2: Et vous, on vous retrouve en studio dans 2 heures, Marion Cazanov, pour votre prochain journal. Il est 8h13 ici à Paris, c'est l'heure des sports. On retrouve vous, Baptiste Leduc. L'actualité du football est animée ces derniers jours par ce projet de la FIFA, de s'ouvrir aux investisseurs privés. Une initiative qui suscite une levée de boucliers, notamment en Europe.
13: Pour l'UEFA, l'Union des Fédérations Européennes de Football, cette idée de vendre des parts de la Coupe du Monde via une société commerciale s'apparente à une hérésie. Ce jeudi, les fédérations du vieux continent se sont opposées à l'unanimité à cette proposition. L'UEFA est allée plus loin en se retirant de toutes les compétitions de l'instant fêtière du football mondial tant que ce projet sera d'actualité. Il ne s'agit donc pas seulement d'une menace, mais d'une décision ferme, Babacar Diarra.
14: Unis contre Gianni Infantino, la réunion d'urgence des patrons de fédération de l'UEFA a permis de centraliser un sentiment général, celui que le président de la FIFA pourrait faire basculer le monde du football en ouvrant la société commerciale de l'institution à des investisseurs privés. Dans son communiqué, l'UEFA insiste sur le risque de mettre en péril le rôle de garant du football mondial de l'organisation. L'Europe du ballon rond refuse que la Coupe du Monde soit en vente, les Coupes du Monde d'ailleurs, car la décision a été prise de ne participer à aucune compétition compétition FIFA. Tant que la proposition est sur la table, la première épreuve impactée arrive début septembre. Ce serait le mondial féminin des moins de 20 ans. Et la menace aurait des conséquences, car au-delà de l'absence des 6 nations européennes qualifiées, il faudrait trouver un autre pays hôte, la Pologne étant en charge de l'accueillir. L'UEFA et son président Alexander Seferin sont en guerre ouverte depuis plusieurs années avec Gianni Infantino, le Slovène étant préoccupé par la gouvernance politisée du dirigeant suisse.
13: Par ailleurs, toujours ce jeudi, la CONCACAF, qui regroupe 41 fédérations de football d'Amérique du Nord, Centrale et des Caraïbes, a formellement rejeté le projet de la FIFA à l'issue d'une réunion de ses membres.
2: Toute cette agitation, Baptiste, n'empêche pas les clubs de continuer à faire leur marché avant la reprise de la saison.
13: En Espagne, le Real Madrid tente un pari avec le recrutement de Carlos Espi, l'une des révélations en Liga. À 21 ans, l'attaquant quitte Levante, où il a pris part à seulement 25 rencontres la saison dernière pour 11 buts. À l'inverse, l'Inter Milan en Italie a fait le choix de l'expérience avec l'arrivée de John Stones, le défenseur anglais de 32 ans quitte Manchester City après 10 ans passés chez les Sky Blues. Et puis c'est l'un des gros dossiers de l'été en Ligue 1. Selon plusieurs médias, l'AS Monaco a accepté une offre du Paris Saint-Germain à 50 millions d'euros pour son jeune milieu de terrain Magnès Akliouche. Le PSG avait fait du français de 24 ans une de ses priorités du mercato.
2: Et puis enfin, on vient de l'apprendre, Franco Baresi, légende du football italien, est mort à l'âge de 66 ans.
13: C'est son ancien club de l'AC Milan où Franco Baresi a joué pendant 20 ans qu'il a annoncé ce matin. L'Italie et le monde du football pleurent un des plus grands défenseurs de l'histoire qui a changé la nature du jeu et de son poste de défenseur central au cours d'une longue carrière pleine de succès. Franco Baresi a remporté 6 championnats d'Italie et 3 Coupes d'Europe avec Milan. Il a également été sacré champion du monde avec l'Italie en 1982, mais sans disputer un seul match.
2: Franco Baresi qui avait gagné le surnom d'Il Capitano pour sa fidélité à son club de l'AC Milan. Merci beaucoup, Baptiste Leduc. 8h16 ici à Paris. 90.

Bonjour à tous, bienvenue sur l'antenne de Radio Ondaine sur le 90.9 FM. Nous sommes le vendredi 31 juillet, il est 8h passées de 17 minutes et c'est la dernière émission Un air d'accordéon de cette saison 2025-2026 sur l'antenne de Radio Ondaine. Nicolas avec vous ce matin. Et j'espère que vous allez bien. Nous allons donc partager ce moment en musique, en accordéon musette ensemble, en direct, hein, je vous rassure. Ça revient dès la semaine prochaine, mais sans animation, juste simplement de la musique. Ça revient la semaine prochaine parce que Radio Ondaine émet 24h sur 24, 7 jours sur 7, 365 jours sur 365. 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Le 04 77 56 80 56, c'est le numéro de téléphone de Radio Ondaine pour vos dédicaces diffusées entre 8h30 et 11h. N'hésitez pas à appeler et sans plus tarder, le début de cette émission, c'est Bernard Marley, la valse savoisienne, Philippe Martins avec les cloches de Lisbonne et brune et cheveux longs, Alexis Hervé. C'est tout de suite. Bonne matinée à tous, à notre écoute, à l'écoute du 90.9 FM.

Il est 8h30 sur l'antenne de Radio Mondaine. C'est le début de vos dédicaces au 04 77 56 80 56. Un jour pour se quitter, Tristana, c'est Jérôme Robert. C'est demandé par Pierrette et Maurice. C'est pour Stan et les auditeurs de Radio Mondaine.

0: sera, c'est ce que vous venez d'entendre. Jérôme Robert, la valse des amours. C'est la suite, c'est demandé par Ginette, c'est pour Marinette Bussière et Daniel Larocqueuse.
1: Voici une très jolie valse qui s'appelle la valse des amours. On y va les valseurs ?

À l'instant, Gabriel Shiva, chantons nos montagnes. À la suite, c'est Frédéric Denis, El Tango d'Amore, suivi de Gérard Gouni, concerto pour un été, et Patrick Sangers avec Joyeux Rossignol.

À 9h exactement sur l'antenne de Radio Mondaine, a suivi Yasmine, la reine du Tcha-Tcha Mambo, la fille de Lorès, ce sera Tanzotos, mais tout de suite Pierre-André, le turbo des guinguettes demandé par Daniel Larocqueuse pour Paul et Marie-Thérèse, Aline, Jocelyne, Anita, Babette, Ginette, Liliane, Josiane et Marinette Buissière.

Rochessy à l'instant, 50 ans dans les balles musettes. Gérard Sevilla, venez danser en Auvergne. C'est la suite avec Michel Pruvot, on est des musiciens. Et Maurice L'Archange, au thé dansant.

Allez, c'était Mick Bréhin, Sous le ciel de mon pays, et c'était demandé par Maggie et François. C'est pour tous les amis du bal, notamment du bal de demain, au col de la République. On poursuit avec Pierre-André, une valse à l'improviste, l'Auvergnate de Sylvie Maubert et Yvan Séchal, c'est le temps des moissons.

Delphine Lemoine, Ton Brésil me colle à la peau. Christophe Coineau, la valse des Corisiens de Paris, c'est la suite. André Verschuren, la fête de l'accordéon. Un soir à Athènes, ce sera Patrick Malevitch, Roger Friot et Roland Pézard. Rossignol de mes amours.

poursuit cette émission avec de l'Auvergne à Paris, c'est Patrick Fradin, Pierre-François Andréoli, Lamara Ninka. Et tout de suite, c'est Rikita, Roberto Milizi. C'est demandé par Daniel Larocqueuse. C'est pour l'équipe de Radio Ondaine. Merci les auditeurs et toute l'équipe aussi.

Allez, dernière dédicace de cette matinée, c'est Damien Poyard, Soledad, et c'est demandé par Léon, c'est pour son plaisir et celui des auditeurs de Radio Ondenne.

De Bohème, la suite, ce sera André Rock, Oh, ma douce Auvergne, Angélique, la polka musette, Yvette Horner, Parle de cristal, l'accordéon dans nos campagnes, sera Thierry Monico, le trio Auvergnat, Une fleur rose, Claude Barbotin et Didier Barbier, avec ma belle mexicaine ou encore Cyril Danray, Birbarel, polka.

11h passées de 45 minutes sur l'antenne de Radio Ondaine. On va terminer cette émission en accordéon musette. Franck Salé, c'est la fête à Mexico. Manas Bilez, c'est à la Manès. Il y aura également Christian Delagrange sous le ciel de Paris, Fabienne Rapp, reine de musette. Toute l'équipe de Radio Ondaine vous souhaite un bon appétit, une bonne journée, un bon week-end. Et nous, on va prendre un peu de vacances. On se retrouve à la fin du mois d'août. Mais vous écouterez toujours le 90.9 FM de Radio Ondaine, les www.radio-ondaine.com, la DAB+, ou encore l'application mobile, car Radio Ondaine ne s'arrête jamais. Alors on se retrouve d'ici 3 semaines. Merci à tous et à bientôt sur le 90.9 FM.

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2: Bonjour et bienvenue, 10h TU midi, ici à Paris, le journal sur RFI.
3: Gilles Moreau.
2: L'actualité de cette fin de semaine, dominée par un afflux massif de migrants du Maroc vers l'enclave espagnole de Ceuta. Au moins 40 000 personnes ont déjà franchi la frontière et les tentatives se poursuivent. Des tentatives par la mer, dangereuses et parfois mortelles. Il y a au moins 18 morts. Le Premier ministre Pedro Sanchez se rend sur place. La France, elle, va renforcer les contrôles à la frontière espagnole. Dans le reste de l'actualité, Israël n'a toujours pas confirmé un accord sur le désarmement du Hamas dans la bande de Gaza. Du mieux sur le front des incendies en France. Et le tollé déclenché par le projet de réforme de la FIFA, projet d'ouverture aux investisseurs privés, la Confédération asiatique rejoint le camp des opposants. Entre le Maroc et l'Espagne, on assiste donc à un afflux massif de migrants jamais vu depuis 5 ans. Au moins 40 000 personnes ont déjà traversé la frontière ces derniers jours vers l'enclave espagnole de Ceuta, petit territoire habité par 80 000 personnes. Les arrivées n'ont pas cessé dans la nuit et ce matin, elles continuaient. Pour la plupart, ce sont de jeunes hommes et des adolescents. Au moins 18 d'entre eux sont morts noyés en tentant le passage de la frontière par la mer. Mathias Reynal est notre correspondant à Rabat.
4: Beaucoup de jeunes, parfois mineurs, semblent avoir pris pour argent comptant les rumeurs qui circulent sur les réseaux sociaux d'une ouverture de la frontière entre l'Espagne et le Maroc. Évidemment, il n'en est rien. Arriver sur place, c'est de manière illégale et en groupe de plusieurs dizaines de personnes, parfois plusieurs centaines, que se font les traversées dans une atmosphère de chaos, en combinaison de plongées, certains équipés de palmes, de bouées de fortune. Les candidats au départ se jettent parfois à l'eau dans une zone particulièrement dangereuse de la Méditerranée, parcourue par des courants puissants. Il faut plusieurs heures de nage pour rejoindre l'enclave. Le Maroc et l'Espagne ont assuré hier qu'ils renforçaient leur coordination pour procéder dès que possible au rapatriement de toutes les personnes ayant pénétré illégalement dans l'enclave.
2: Mathias Reynal à Rabat pour RFI. Le Premier ministre espagnol Pedro Sanchez est attendu aujourd'hui à Ceuta. Il rencontrera les forces de police déployées à la frontière ainsi que les responsables régionaux. Au-delà de l'Espagne, cet afflux massif de migrants clandestins a fait réagir dans toute l'Europe et notamment en France. Le ministre de l'Intérieur, Laurent Nunez, a annoncé l'activation de la force frontière d'intervention rapide afin de renforcer les contrôles sur le sol français. Il s'est brièvement exprimé ce matin au micro de nos confrères de RTL.
5: Nous avons le contrôle à la frontière franco-espagnole et existe. D'ailleurs, il a été renforcé ces derniers mois puisque nous avons une force mobile qui est présente en permanence et qui renforce ses contrôles. Sur la situation que vous décrivez, je me suis entretenu hier avec mon homologue espagnol. On doit se parler aujourd'hui. Voilà, donc on prendra évidemment des mesures s'il devait y avoir des mouvements vers le territoire national. Et en tout cas, on renforcera évidemment le contrôle à la frontière.
2: Le ministre de l'Intérieur, Laurent Nunez. Voilà pour cet afflux massif de migrants vers l'Espagne sur lequel nous allons revenir largement, notamment dans RFI Midi à 13h30 et Afrique Midi à 14h30. Au Proche-Orient, le Hamas va-t-il rendre les armes? La question reste posée au lendemain de l'annonce de Donald Trump. Le Hamas a confirmé ce matin la conclusion d'un accord avec son désarmement dans la bande de Gaza, point prévu dans la deuxième phase du cessez-le-feu avec Israël. Israël qui n'a pas encore commenté cette annonce américaine. Jusqu'à maintenant, l'État hébreu s'en tient à une ligne jaune dans l'enclave. Elle reste en vigueur tant que le Hamas n'aura pas été totalement désarmé et que la bande de Gaza n'aura pas été entièrement démilitarisée. Sur le front des feux de forêt en France, bientôt 9 jours de lutte acharnée contre le méga-feu qui a fait des ravages en Gironde, dans le sud-ouest, à plus de 42 000 hectares brûlés, je vous le rappelle. Ce matin, les autorités se montraient plutôt confiantes. Le feu est contenu dans son périmètre, mais toujours actif par endroits, ce qui empêche de le considérer comme fixé. Les enquêtes ouvertes sur les départs de feu en France ont permis les interpellations de centaines de personnes, la plupart étant soupçonnées d'avoir mis le feu volontairement. Les précisions d'Aram Beng.
6: 308 interpellations, c'est le chiffre donné ce vendredi par le ministre de l'Intérieur. Et 2/3 des personnes interpellées sont suspectées d'avoir volontairement déclenché des incendies, affirme Laurent Nunez. D'ailleurs, une trentaine d'entre elles est d'ores et déjà condamnée, et parfois de la prison ferme ou en détention provisoire en attendant d'être jugés. À ce jour, plus de 14 000 incendies ont été détectés en France depuis le début de la saison et dans 9 cas sur 10, il est d'origine humaine, accidentelle ou volontaire. Selon le ministre de l'Intérieur, 70% des personnes interpellées dans le cadre des enquêtes pour déterminer l'origine des feux sont des pyromanes. Les 30% restants sont liés à des incendies provoqués par imprudence ou par négligence. Cependant, les plus gros incendies comme celui en Gironde qui a ravagé 42 000 hectares de forêt seraient d'origine accidentelle, tout comme celui de Fontainebleau au sud de Paris.
2: Une nouvelle vague de chaleur s'est abattue sur l'Europe centrale. Les températures pourraient dépasser 40 degrés Celsius dans les prochains jours. Les autorités multiplient les mesures d'urgence face au risque d'incendie et à la pression croissante sur les réseaux d'eau et d'énergie. La Russie resserre son étau sur Pavel Durov. Après avoir déclenché cette semaine une procédure de recherche internationale à l'encontre du patron de la messagerie Telegram, elle vient de le placer sur sa liste des personnalités désignées comme terroristes ou extrémistes. Anissa El-Jabri est à Moscou pour RFI.
7: Sur la liste des extrémistes et terroristes de la Russie, environ 22 400 personnes physiques et près de 900 organisations. Parmi elles, l'ONG Mémorial, prix Nobel de la paix 2022, Alexei Navalny, même mort, des professionnels des médias dénonçant l'offensive en Ukraine, le groupe Meta, maison mère de Facebook et Instagram, ou encore les groupes djihadistes Al-Nusra et de l'État islamique. Cette liste, établie par les services de surveillance financiers, entraîne notamment le gel immédiat des comptes bancaires et des avoirs financiers en Russie. Dans le pays, on spécule désormais sur la possibilité du classement de la messagerie elle-même comme extrémiste et surtout sur la possibilité que la responsabilité des utilisateurs puisse être engagée. La démarche semble pourtant compliquée, malgré les tentatives de blocage des autorités. Elles ont commencé il y a un an. Telegram reste très populaire et utilisé en Russie parmi les citoyens ordinaires, le Kremlin et même les forces de l'ordre. Pavel Durov, naturalisé français en 2021, a été mis en examen il y a 2 ans par la justice française pour une série d'infractions relevant de la criminalité organisée. Anissa El-Jabri, Moscou, RFI.
2: En France, Xenia Federova s'insurge contre l'arrêté d'expulsion qui la vise. La chroniqueuse russe, accusée d'être la voix du Kremlin dans les médias, dénonce sur le réseau X une pression politique et une censure. Dans un nouvel arrêté paru ce matin, la France gèle pour 6 mois ses avoirs. Dans l'actualité économique et les résultats de l'inflation en France, les prix à la consommation ont progressé en juillet d'un peu plus de 2% en tendance annuelle. Des prix tirés par la hausse de ceux des produits pétroliers et ainsi que ceux du gaz. Hausse de l'inflation qui reste contenue, a commenté Bercy. Malgré le tollé soulevé, pas seulement en Europe, la FIFA maintient son projet de réforme. Elle affirme avoir entendu les critiques, des informations sur l'OL inexactes ont circulé et elle maintient ses consultations, je cite, ouvertes et démocratiques. Parmi les principaux opposants, la très puissante UEFA et la CONCACAF, qui regroupe 41 fédérations d'Amérique et des Caraïbes. Enfin, on vient d'apprendre, la Confédération asiatique soutient l'UEFA et la CONCACAF pour protéger la Coupe du Monde. L'actualité du ballon rond, c'est aussi la mort d'une légende du football italien, Franco Baresi, capitaine emblématique du Grand Milan AC des années 1980 et 1990. Il fut l'un des meilleurs défenseurs au monde et l'homme d'un seul club pendant 20 saisons. Franco Baresi disparaît à l'âge de 66 ans. Frédéric Suto, bonjour, son portrait avec vous.
8: Oui, le port altier de Franco Baresi, ballon collé au pied, sécuriser sa défense, mais aussi guetter la moindre ouverture vers l'avant, c'est l'image qu'il nous reste. Il y avait du Franz Beckenbauer dans son jeu, un libéro à l'ancienne qui a fait le bonheur du Grand Milan AC aux côtés des Rijkaard, de Gullit, Van Basten. Franco Baresi a fait partie, vous l'avez dit, de cette équipe qui a régné sur l'Europe à la fin des années 80. 3 Ligues des Champions au palmarès et une fidélité absolue au Milan jusqu'en 1997. C'est aussi Franco Baresi, l'épopée de la Coupe du Monde 1994, capitaine de la sélection italienne, blessé au ménisque dès le deuxième match. Il s'était rétabli in extremis pour jouer la finale du Mondial contre le Brésil. Premier tireur la séance au tir au but. Il avait raté sa tentative, comme Roberto Baggio et Daniele Massaro. Le titre s'était envolé. Mais Franco Baresi compte une étoile. Tout de même, il était de l'aventure de 1982. L'Italie, championne du monde cette année-là. Même si tout jeune, il n'avait joué aucune minute du tournoi. Il y a un an, Franco Baresi avait subi une opération des poumons. Aujourd'hui, à 66 ans, il s'éteint. C'est toute l'Italie qui pleure son défenseur et son numéro 6. Légendaire dans le dos.
2: Et l'Italie qui a 2 couleurs, aujourd'hui, les couleurs de Baresi, le rouge
8: Et le noir.
2: Bien sûr. Merci, c'était Frédéric Chuteau. À tout à l'heure, 13h, pour un nouveau journal dans l'immédiat. Il est midi et pratiquement 10 minutes ici à Paris.
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13: Bonjour, bienvenue les voisins et les voisines. Toute cette semaine, nous donnons la parole à des personnalités inspirantes bien dans leur époque. Avec elles, nous avons questionné notre rapport au corps, à l'argent ou encore à la fête. Aujourd'hui, notre invitée raconte l'émancipation sur le ring. Bonjour Sarah Ouramoun.
14: Bonjour.
13: Vous êtes la boxeuse la plus titrée de France, 10 fois championne de France, triple championne de l'Union Européenne, championne du monde ou encore vice-championne olympique. Et pourtant, vous avez découvert la boxe un peu par hasard. Ce n'est pas si étonnant quand on sait que la boxe était encore interdite aux femmes en compétition en France jusqu'en 1999. D'ailleurs, les premiers noms qui nous viennent en tête sont ceux de boxeurs Mohamed Ali, George Foreman, Mike Tyson. Mais en 265 combats, vous nous avez montré que les femmes avaient aussi toute leur place sur le ring et savent frapper juste. Frapper juste, c'est le titre de votre dernier livre publié aux éditions des Équateurs. Pour ça encore, faut-il oser passer la porte d'une salle de boxe ? Sarah Ouramoun, vous allez nous raconter comment le ring est devenu pour vous un terrain d'émancipation. Et en fin d'émission, on retrouvera aussi la chronique d'Estelle Janjo. Toute cette semaine, elle explore avec nous le quotidien de nos auditeurs à travers leur téléphone portable.
15: Écoute pas les femmes d'aujourd'hui. C'est qu'aujourd'hui, là, c'est important que...
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13: Sarah Ouramoun, c'est le hasard qui vous a fait passer les portes d'une salle de boxe. Racontez-nous cette première rencontre avec la boxe.
14: C'est vrai que c'est une rencontre hasardeuse, puisque je ne m'imaginais pas du tout un jour monter.
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0: Merci. Tu sais ce que tu es, Edith?
1: Oui, je sais, mais...
0: Tu n'es qu'une vieille canaille.
1: Oui, mais toi...
0: Non. 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
2: Bonjour à toutes et à tous, ravi de vous retrouver pour une nouvelle édition du journal en français facile, RFI à Paris, il est 18h.
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2: 16h, temps universel, nous sommes le vendredi 31 juillet. Voici les titres de cette édition. Ceuta, au moins 34 personnes sont mortes en tentant de rejoindre ce territoire espagnol situé au nord du Maroc, nous explique dans un instant Sofiane Amazian. Autre grand titre de cette édition, le Hamas prêt à déposer les armes pour que l'armée israélienne se retire de Gaza. Sur le front des incendies en Europe, en Grèce, un feu menace à l'heure actuelle la banlieue d'Athènes. Et puis enfin, quand le foot international se dispute, FIFA et UEFA se rendent coup pour coup sur l'idée d'ouvrir la fédération internationale à des investisseurs privés. Des hommes et des femmes qui entrent sans autorisation à Ceuta, des policiers espagnols qui tentent de les arrêter. En quelques jours, il serait 60 000 migrants qui auraient rejoint à la nage ou en escaladant les grillages ce territoire espagnol situé sur le continent africain au nord du Maroc. C'est ce qu'annonce le ministre espagnol de l'Intérieur. Alors la situation humanitaire sur place est devenue alarmante. Les centres d'accueil sont complètement débordés. Les réactions internationales aussi s'enchaînent. Sofiane Amazian, bonjour.
4: Bonjour.
2: Expliquez-nous tout d'abord ce qui s'est passé.
4: Dizaines de milliers de personnes, souvent jeunes, ont franchi les frontières de l'enclave espagnole dans la nuit par la mer à l'aide de palmes, de bouées ou d'autres simplement par la force de leurs bras. En conférence de presse, Juan Vivas, le président du gouvernement local de Ceuta, fait le bilan. 60 000 personnes sont arrivées ces derniers jours, soit 70% de la population totale de l'enclave, alors que 34 migrants ont perdu la vie en tentant de traversée à la nage. La tension était vive, importante dans la journée. Du côté de Fnidek, à quelques kilomètres seulement de la frontière avec Ceuta, des heurts, des affrontements ont éclaté et la police marocaine a procédé à une trentaine d'interpellations.
2: Aujourd'hui, s'est rendu sur place le Premier ministre espagnol, Pedro Sanchez.
4: Le chef du gouvernement a annoncé le déploiement de l'armée pour tenter de reprendre la situation en main et depuis le début de la journée, 37 500 personnes serait déjà reparti vers le Maroc selon le ministère espagnol de l'Intérieur. Dans son discours, Pedro Sanchez a déploré, je cite, « une interprétation qui s'est répandue comme une traînée de poudre concernant cette décision espagnole d'empêcher les refoulements immédiats, les expulsions pour les personnes qui traversent la frontière maritime. »
2: Pedro Sanchez qui répond aussi aux attaques venues notamment d'Italie. Le Premier ministre espagnol dit aux dirigeants européens que ce n'est pas le moment de se diviser. Autre réaction venue de Washington, les États-Unis accusent l'Espagne de mener, je cite, des efforts qui ont pour but de favoriser l'immigration clandestine. Le Hamas confirme accepter un accord pour rendre ses armes dans la bande de Gaza. C'est Donald Trump qui a été le premier hier soir à l'annoncer. Le désarmement du Hamas est une des mesures phares du plan de paix du président américain signé en octobre dernier dans le but de mettre fin à la guerre entre le mouvement islamiste palestinien et Israël. Le Hamas pose les armes. En échange, l'armée israélienne se retire progressivement de Gaza, sachant d'ailleurs qu'à l'heure actuelle, les forces israéliennes occupe plus de 60% du territoire gazaoui. Une seule réaction pour l'heure côté israélien par la voix du ministre d'extrême droite, Itamar Ben-Gvir. Il juge inacceptable pour Israël cet accord avec le Hamas. Cesser le combat contre le mouvement islamiste palestinien revient à accepter que le Hamas prépare un prochain massacre, a déclaré Itamar Ben-Gvir.
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2: 18h05 à Athènes, de nouveaux incendies se sont déclarés dans la journée en Grèce. Par mesure de précaution, les autorités ordonnent l'évacuation d'une partie de la banlieue d'Athènes, située à 11 km du centre-ville de la capitale grecque. En France, dans le département de la Gironde, le feu ne progresse plus. Après 9 jours et 9 nuits de lutte acharnée, les pompiers travaillent toujours activement. L'incendie n'est pas éteint, mais il est contenu, ce qui a d'ailleurs permis le retour chez eux d'habitants qui avaient dû quitter précipitamment leur maison. Le Bordelais est par ailleurs une région très viticole. Aucune vigne de Gironde n'a été brûlée par les incendies, mais les vignerons, les producteurs de vin ont frôlé la catastrophe. Agnieszka Kumor.
6: Sur la commune de Léognan, dans le sud-ouest de Bordeaux, les habitants se préparaient à être évacués ce lundi, mais par chance, le vent a tourné. Olivier Bernard, gérant du domaine de Chevalier, grand cru classé de grave.
7: Finalement, dans la nuit, le vent qui était nord-nord-est, très sec, dans la journée de samedi, le vent est tourné à l'ouest et on est passé à 83% d'humidité. Jusqu'à samedi, les incendies étaient galopants, ils ont été calmés par, bien sûr, l'intervention des pompiers, des brigades, des avions, mais surtout par le vent qui est passé à l'ouest.
6: À 10 km de là, le feu, mais les vignes n'ont pas trop souffert.
7: Non, vous savez, on a connu l'Andiras chez nous, qui était un énorme feu de plus de 20 000 hectares à quelques kilomètres de chez nous. Bien sûr, les raisins sont très sensibles au goût et aux odeurs. C'est samedi, dans l'après-midi, qu'on a eu des fumées les plus fortes et on n'a pas souffert plus que ça. Moi, je connais des vignobles en Californie dont le feu était aux portes des vignobles, mais pas chez nous.
6: Et tant que le feu n'est pas définitivement éteint, on reste mobilisé.
7: Les redémarrages de feu de ces tourbes à un mètre de profondeur, c'est à surveiller de très près.
6: Car l'incendie de l'Andiras en 2022 a laissé des traces. 20 mois plus tard, malgré les précipitations, le sous-sol brûlait encore.
2: Dans l'actualité internationale, l'ambassadeur de Russie en Pologne a été convoqué. En langage diplomatique, cela veut dire que les autorités polonaises demandent à Georgi Mikno de venir officiellement s'expliquer au ministère des Affaires étrangères. Il doit donner des explications au sujet de ce missile qui est tombé à environ 80 km de la frontière avec l'Ukraine. Le missile, probablement russe, n'a fait aucun blessé, mais il a creusé un énorme cratère. Dans tous les cas, l'OTAN, l'Union européenne, condamne le fait qu'un missile soit entré hier dans le ciel de la Pologne. Le football international se déchire. La FIFA et l'UEFA se rendent coup pour coup depuis que l'instance du football mondial a révélé son plan de s'ouvrir aux investisseurs privés. En quelque sorte, de privatiser la FIFA. L'Union des fédérations européennes ne compte pas se laisser faire. Hier, l'UEFA a même parlé de boycott. L'UEFA a déclaré que ses membres pourraient se retirer des compétitions de la FIFA, dont les Coupes du Monde, tant que ce projet serait d'actualité. Baptiste Leduc, chaque camp tente d'installer un rapport de force à son avantage.
8: Face à la levée de boucliers et à cette décision sans précédent de l'UEFA à un an du mondial féminin au Brésil, la FIFA ne se laisse pas faire. Pour son président Gianni Infantino, les accusations de passage en force et de gouvernance par la peur sont infondées.
9: FFI.
10: Ce projet, c'est une proposition, c'est une offre qui est sur la table. Cela fait partie d'un processus démocratique. C'est ouvert à la consultation. Et puis surtout, c'est une opportunité, en aucun cas une obligation.
9: But not an obligation.
8: La FIFA a d'ailleurs réitéré cette position dans un nouveau communiqué publié ce vendredi matin où elle prétend que l'idée n'est pas de vendre le football et rappelle que rien ne sera fait sans l'aval d'une majorité des 211 fédérations d'ici au 19 septembre. La FIFA a quand même glissé un tacle à l'UEFA en écrivant qu'aucune entité ne pouvait se targuer de représenter tous les membres. Justement, faisons le rappel des troupes. L'UEFA et ses 55 fédérations rejettent le projet de la FIFA, tout comme la CONCACAF et ses 41 membres américains et caribéens. Sa position se fragilise. Pour rappel, il est pour l'instant le seul candidat à sa réélection en mars 2027.
2: Un dernier mot concernant la chanteuse Tila. La chanteuse sud-africaine a décidé de retirer de sa tournée un concert prévu au Nigeria, dans un contexte différent diplomatique entre le Nigeria et l'Afrique du Sud. Au cours de ces dernières semaines, l'Afrique du Sud a été secouée par des manifestations parfois meurtrières à l'encontre des étrangers. Les tensions ont été notamment dénoncées par le gouvernement du Nigeria, qui a été très critique sur la manière dont le gouvernement sud-africain avait géré ces manifestations racistes. Ainsi se referme ce journal. Merci de l'avoir écouté.
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c'était le Funkontologie à l'instant, l'album de la semaine avec le Cameron, Raphaël Cameron sur Salsu Records. Le meilleur du son des années 80 à suivre. Les requests avec le Kenny Burke. Et tout de suite, The Jones Girls, welcome!

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Raphaël Cameron à l'instant sur sa Soul Record. Album de la semaine sur le Funkontology. Il est temps pour la team de vous quitter. On se retrouve la semaine prochaine pour de nouvelles aventures Made in 80. Salut à tous.

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Il avait ses beaux yeux ouverts dans le ciel, passé des nuages. Il a montré ses tatouages en souriant. Il a dit, montrant son cou, pas vu.